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0: Chers auditeurs, chères auditrices, bonjour. Vous écoutez votre émission hier, aujourd'hui pour demain sur le réseau DTL, division triangulaire de lumière, Tchenin FM 88.6 Dakar Colobane, Djantabe FM 95.2 Touba, Lergui FM 94.6 Louga, la radio de la paix, de la solidarité et de l'espoir. À la technique, Serigne Aliou Ndiaye, Serigne Ibrahima Khalil Cissé. À la 95.2 Touba, Serigne Abdoulaye Sam. À la 94.6 Louga, Serigne Cheikh Lo. Chers auditeurs, chers auditrices, nos ziyara et prières à feu, Serigne Cheikh Sidi Mokhtar. Mbake au Khalif Général des Moulouds, Serigne Mountakha. Mbake à Serigne Amdi Khalifal, Khalif de Mam Cheikh Ibrahim Fall. Au Cheikh de Khadim Rossol. Également à notre guide Elhadji Bassirou Mbake Falilou. À Serigne Cheikh Mbake Aliou. À toute la famille de Cheikh Ahmadou Bamba Khadim Rossol. Aujourd'hui, jeudi 14 mai 2026, correspondant au 27e jour du mois de Digi Tabaski 1444 de l'Égir, votre émission hier, aujourd'hui, pour demain, va toujours revisiter la dimension spirituelle de Cheikh Ahmadou Bamba Khadim Rossol. Dans sa méthodologie éducative, Cheikh Ahmadou Bamba Khadim Rossol privilégie l'acquisition de la connaissance et sa mise en pratique pour l'amour exclusif de Dieu. Et ce qui lui fit dire les trois valeurs que sont la quête de la science, les bonnes actions de la crainte de Dieu sont les plus bénéfiques auxquelles un homme puisse se consacrer. Ce dont nous honorons, c'est la crainte d'Allah et la science, mais nullement une auguste ascendance ou la richesse. Chers auditeurs, chers auditrices, en analysant les préceptes en matière d'éducation, notamment affirmés par Cheikh Ahmadou Bamba Khadim Rossol, à travers ses écrits, bon, on peut aisément réaliser qu'il adopta la méthode éducative, c'est-à-dire tarbiya, révisée par Cheikh Ahmadou Bamba Khadim Rossol, méthode qui accorde une place centrale à la science et à la mise en pratique dans l'adoration d'Allah relativement à l'éducation des enfants, écrit Cheikh Ahmadou Bamba Khadim Rossol. 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
1: accusé des agents du parc d'avoir donc mené une intervention musclée dans ce village ces derniers jours dans le cadre donc d'opérations liées à une lutte contre la contrebande ou bien le braconnage. Selon lui, plusieurs habitants auraient été interpellés puis transférés à Tambacounda, accusés donc d'activités de chasse illégale. Dans le cadre de sa journée, de la tournée nationale plutôt entamée depuis Dakar, le ministre donc de l'hydraulique et de l'assainissement, Dr Cheikh Tidiane, a effectué ce jeudi sa deuxième étape à Touba en compagnie du gouverneur de Diourbel, Ibrahim Fall, du préfet de Mbacké, Khadim Anne, du sous-préfet de Ndam, ainsi que du maire de Touba, Abdullah Hadka. Dès son arrivée dans la cité religieuse, le ministre donc a procédé à la visite de plusieurs chantiers structurants. Il a d'abord inspecté les travaux de drainage lancés par l'Office national de l'assainissement, ONAS, dont le coup d'envoi avait été donc donné en décembre dernier. Ces travaux donc du montant de 15 milliards de francs CFA pour la première année s'inscrivent donc dans un état satisfaisant. Un réseau de vente de comprimés d'ecstasy opérant aux abords donc d'une célèbre mosquée du quartier Diamgon à Saint-Louis a été démantelé par les éléments de la police de Saint-Louis même grâce à une information anonyme. C'est vers 16h donc que le commissariat reçoit un renseignement anonyme signalant un trafic de comprimés d'ecstasy à Diamgon. Après donc exploitation de l'information, une opération de surveillance a aussitôt été mise en place aux abords du célèbre mosquée. Un informateur se faisant donc passer par un client et déployé sur place. Les échanges avec les suspects permettent donc de convenir à un prix de 2500 francs comprimés. Ils ont été appréhendés. Toujours parlons de drogue. La sûreté urbaine donc du commissariat central de Kaolack déférait ce mercredi devant le procureur Abassia Yawan deux vendeurs de marché au cas du Saloum. Ils sont poursuivis pour détention et vente illicite de produits pharmaceutiques et mise en danger de la vie d'autrui. Tout commence donc dimanche 11 mai 2026 lorsque donc des éléments de la sûreté urbaine locale exploitant un renseignement signalant donc une activité de vente illicite de produits pharmaceutiques au marché Ocas de Kaolack. Les investigations donc conduisent à l'interpellation de deux individus âgés donc de 37 ans et l'autre 26 ans. Et puis à l'international, l'équipe nationale d'Iran a été donc officiellement saluée à Téhéran lors d'une cérémonie d'adieu avant son départ pour donc la Coupe du Monde 2026 organisée aux États-Unis. Dans un contexte de conflit entre les deux pays, les autorités donc sportives iraniennes ont présenté la sélection comme un symbole de résistance, malgré donc les incertitudes liées à la situation géopolitique. La FIFA maintient que l'Iran participera bien à la compétition prévue du 11 juin au 19 juillet 2026. L'état-major général des armées maliennes a annoncé la destruction de trois bases des groupes armés terroristes à l'ouest donc des Djeni le 13 mai 2026 à l'issue donc des frappes ciblées. Plusieurs dizaines de combattants ont été neutralisés des motos, des pick-up ainsi que des matériels de campement, dont des tentes et panneaux solaires ont également été détruits. Ces opérations donc menées après une phase de surveillance et de confirmation des cibles ont permis donc de démanteler l'ensemble des positions identifiées au niveau des terroristes. Et puis nous irons jusqu'au Cameroun, près de 200 sociétés illégales donc identifiées dans l'extraction artisanale d'or. Près donc de 200 sociétés illégales d'extraction artisanale d'or pour la majorité étrangère ont été identifiées au Cameroun, a indiqué le ministère camerounais des mines du 13 mai 2026. L'exploitation donc illégale de l'or dans ce pays cause d'énormes dégâts écologiques et prive l'État aussi d'importants revenus. Et puis parlons de la situation à Kidal, au Mali. Les rebelles donc indépendantistes du Fonds de libération de l'Azawad affirment donc détenir plus de 200 militaires maliens, considérés donc comme des prisonniers de guerre à Kidal. Cette ville donc du nord du pays a été donc reprise à l'armée malienne et ses partenaires russes. L'Africa Corps du 25 avril lors d'une offensive donc menée conjointement avec les djihadistes du groupe de soutien à l'islam et aux musulmans. C'était tout pour cette partie française. Tout de suite à version Wolof. 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